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0: À tous, il est 7h15 sur FM Nocina, c'est la première édition du journal Palais, voici le sommaire. À quelques jours de la rentrée, les fournitures scolaires sont déjà disponibles à Bemberéké. Les vendeurs investissent les marchés et les abords des routes. Les détails à suivre dans ce journal. Les instituteurs admis à la retraite en cours d'année ne seront plus affectés au CM2. La mesure vise à assurer une meilleure continuité dans la préparation des élèves au CEP. L'Algérie rompt ses relations diplomatiques avec les Émirats arabes unis. L'Alger accuse Abu Dhabi d'actions hostiles et d'ingérence dans ses affaires. Ainsi va l'actualité de cette matinée sur FM Nocina, mise en onde par Alassane Moura Jérémy, Joseph Daoubio. Pour la présentation, je suis Basile Waloutiroum. À quelques jours de la rentrée scolaire 2026-2027, les stands de vente des fournitures scolaires prennent d'assaut des abords des routes et marchés de la ville de Mbeke. Aurel Winsou et Sirou David Tamouzimé ont sillonné certains lieux de vente pour nous faire vivre l'engouement qui règne en cette veille de la rentrée.
1: Des sacs d'écoliers, des cahiers, des tenues kaki et même des prix revus à la baisse. Bref, tout est enfin prêt pour une rentrée scolaire réussie des élèves. Quelques revendeurs rencontrés dans la ville de Bemberéké nous livrent leurs appréciations du marché en cette veille de la rentrée.
2: Je suis dans la commercialisation des fournitures scolaires parce que nous sommes dans le moment de ces articles. Les gens ils viennent timidement. Très souvent dans notre milieu ici, quand le moment n'est pas arrivé, les populations ne se précipitent pas pour acheter. Il y en a qui viennent des curieux pour demander les prix. Il y en a qui viennent et profitent en même temps pour en acheter. De façon générale, sur les prix de nos articles cette année, c'est que principalement sur les cahiers, il y a une baisse considérable et je les invite à venir massivement pour découvrir cela. Mon appel, c'est de ne pas attendre forcément les derniers jours. Bon, c'est vrai, il y a de ces parents illettrés qui ne savent pas les fournitures dont les enfants ont besoin et ils attendent forcément que de l'école, on leur donne une liste de fournitures avant de s'en procurer. Mais ici, à notre centre, par exemple, il n'y a pas à se faire d'inquiétude par rapport à ça. Parce que non seulement nous commercialisons les produits, nous sommes aussi du domaine et nous savons les fournitures dont les enfants ont besoin.
3: Il n'y a pas d'influence en tant que telle, c'est les renseignements. Les parents viennent tout juste pour se renseigner par rapport au prix et s'apprêter. On a installé pour également dire aux parents que la rentrée est bientôt là, qu'ils s'apprêtent. Le paquet de cahiers de 100 francs est à 1100 francs. Le paquet de cahiers de 200 pages est à 1100 francs. Il y a les beakers de 50 francs, ça dépend de la qualité. Donc les prix sont abordables.
4: Concernant nos clients pour le moment, c'est peu de personnes qui viennent. Mais ils nous donnent quand même une bonne promesse. Ils viennent, ils demandent les prix des marchandises. Concernant le prix des articles, on a baissé le prix des fournitures scolaires. Et je sais qu'avec le prix de cette année, les parents seront soulagés quand même.
5: Pour le moment, le marché n'est pas si affluent comme ça. Mais ils viennent, ils disent, ah, on va payer un peu et revenir après. Parce qu'il n'y a pas l'argent, ils viennent payer un peu.
1: Pour les parents rencontrés devant ces étalages, ce moment de rentrée a un casse-tête dû à la morosité économique.
6: Bon, je suis venu payer les fournitures de les enfants pour la rentrée. J'ai trouvé tout. Cahiers, kaki, les livres, bic, tout, j'ai payé tout. C'est tellement difficile pour moi. Hein. Il n'y a pas l'argent.
7: Je suis venu au marché pour payer mes fournitures scolaires. J'ai trouvé les cahiers dont j'en ai besoin.
8: On est venu pour chercher les fournitures des enfants. Le monsieur, il vend les cahiers un peu, son loyer un peu baissé. Ici, là, on vient. Si tu gardes l'argent ne suffit pas. Si tu parles avec lui, il peut vous aider pour vendre les cahiers. 100 pages, 200 pages, et payer après.
1: Face à cette timidité à l'achat des fournitures scolaires, ces revendeurs ont lancé un appel à l'endroit des parents afin qu'ils se manifestent le plus tôt possible pour éviter le retard des démarrages des cours de leurs enfants. Pour rappel, la rentrée scolaire 2026-2027 est prévue pour ce 14 septembre 2026.
0: Place maintenant aux informations au plan national. Le ministre porte-parole du gouvernement était récemment à Kandy où il a échangé avec les populations sur les actions du gouvernement et les préoccupations locales. Au cours de cette rencontre, plusieurs mesures sociales ont été annoncées, notamment la gratuité de la scolarité des filles. Écoutons les explications du ministre.
9: Nous avons dit maintenant, à partir de cette rentrée, que nos enfants filles ne paye plus un franc de contribution à l'école publique. Donc, depuis maternelle jusqu'en terminale, les filles ne payent plus un franc pour la contribution. Il ne faut plus que le directeur envoie la fille pour dire « Ton papa n'a pas encore payé la contribution, ta maman n'a pas encore payé la contribution. Si l'enfant revient vous dit ça là, il faut dénoncer le directeur en question. Vous allez voir le préfet. Ou vous allez au commissariat même pour dire mon affaire à l'école l'a renvoyé. Pour dire qu'elle va payer contribution alors que le gouvernement dit de ne plus prendre contribution chez les filles. Nous avons dit non, les filles elles sont aussi intelligentes que les garçons. Il y a des filles, des femmes qui sont présidentes de la République dans certains pays. Mais au Bénin, notre vice-présidente, c'est une femme. Vrai ou faux? La vice-présidente de la République, c'est une femme. Il y a des femmes ministres, il y a des femmes députées. À Kandi, ici, le maire, c'est pas une femme. Mais donc, les femmes, elles ont les mêmes capacités que les garçons, que les hommes. Il faut les mettre dans les conditions, comme on fait pour les garçons, et c'est tout, vous allez voir. Elles vont faire de très belles choses pour nous. De très belles choses pour notre pays. Donc, pour que le manque de moyens ne soit plus un frein à la scolarisation des filles, nous avons dit, elles ne payent plus. C'est tout. On essaye de rattraper un retard qu'on avait créé avant au détriment des filles. C'est ça qu'on essaye de rattraper aujourd'hui. Donc, plus personne ne renvoie une fille de l'école publique parce qu'elle n'aurait pas payé la contribution. Ou parce que ses parents n'auraient pas payé la contribution. Et la mesure se prolonge encore à l'université. Vous avez suivi le conseil des ministres de mercredi. Il y a certaines filières pour les filles, elles ne vont pas payer.
0: Dans le même registre, le gouvernement prévoit également des mesures en faveur de l'éducation et des personnes handicapées. Il s'agit notamment de la revalorisation des bourses d'études et de la gratuité scolaire pour 5 000 personnes handicapées. Voici un complément dans cet élément sonore.
9: Avec le président Wadaï, les bourses ont été augmentées. Dans certaines filières, on a augmenté beaucoup. Dans d'autres filières, on a diminué. Mais on a surtout revalorisé les bourses. Le montant a été ajusté à la hausse. Ça va de 2,5% d'augmentation jusqu'à 49% d'augmentation. J'explique, faut que vous compreniez. Il y a des filières dans lesquelles, si on prend la bourse actuelle, là, c'est qu'on a ajouté près de 50% là-dessus. Il y a d'autres filières, c'est 25%, c'est 30%, jusqu'à à peu près 3% d'augmentation. Jusqu'à la fin de l'année passée, nos universités n'avaient plus de bus pour le transport des étudiants. Et beaucoup étaient obligés de prendre les, ce qu'on appelle topa-topa, les minibus qui se garaient aux abords des universités. Maintenant, le gouvernement a acheté 63 bus neufs. Et à partir de cette rentrée, les bus vont fonctionner dans plusieurs autres villes. Aujourd'hui, c'est dans 12 communes que les bus des étudiants vont circuler à partir de la rentrée pour transporter nos enfants vers les étudiants. Mais comme nous savons, par ailleurs, que dans notre pays, nous avons aussi des compatriotes qui sont plus vulnérables que d'autres. Certains d'entre nous portent des handicaps et parfois des handicaps lourds qui les empêchent de faire tout ce qu'ils ont envie de faire ou de faire des choses comme d'autres qui ont tous leurs moyens, toutes leurs facultés. Ou les personnes handicapées. Là aussi, le président Wadaï a décidé que à partir de cette rentrée, il n'y aura pas de frais de scolarité qu'on va leur prendre. Il n'y a pas de frais de scolarité. Et on a de nombreuses, ce sera au moins 5 000 personnes qui vont bénéficier de cette mesure à l'école. Nous avons fait aussi des bourses pour les personnes qui ont des handicaps lourds, comme on vit. Ils ont des critères qui sont connus pour classer selon le degré de handicap. Et si la personne rentre dans la catégorie concernée, elle est d'office boursière, l'État lui donne de bourse. Les fonds que nous mettons pour accompagner les personnes handicapées qui veulent entreprendre. On a décidé de doubler le montant qu'il y a dans le budget. C'était 200 millions, ça passe à 400 millions maintenant, rien que pour les personnes handicapées qui portent des projets d'entreprise. La personne est handicapée, mais a appris un métier ou a eu l'idée pour ouvrir une entreprise avec d'autres handicapés aussi. L'État est à leur côté pour les aider avec les subventions qui ont été décidées par le président Wadaï et son gouvernement.
0: Toujours dans le secteur de l'éducation, les instituteurs appelés à faire valoir leur droit à la retraite au cours de l'année scolaire ne devront désormais plus être affectés aux classes de CM2. Selon une instruction du ministère des enseignements maternels et primaires, cette mesure vise à éviter les changements d'enseignants en cours d'année et à garantir une meilleure continuité dans la préparation des élèves au certificat d'études primaires CEP. Selon le quotidien Le Matinal, les directeurs d'école et responsables administratifs sont invités à tenir compte de la date prévisionnelle de départ à la retraite des enseignants lors de la répartition des classes. Sur un autre volet, le ministère de l'économie et des finances chargé du budget et de la fonction publique annonce des sanctions après des dénonciations de rançonnement, de corruption et de retenue abusive sur salaire dans une société d'exploitation orifière de l'Atakora. Une enquête a permis de mettre en évidence des pratiques présumées consistant notamment à demander de l'argent à des demandeurs d'emploi en échange d'un recrutement. Un individu présumé impliqué a été interpellé devra répondre de ses actes devant la justice. Le gouvernement rappelle qu'aucune somme ne peut être exigée d'un demandeur d'emploi pour obtenir un recrutement et invite les victimes ou témoins à dénoncer ces pratiques auprès des autorités compétentes, notamment via le numéro vert 155 et la plateforme de dénonciation. Dans le domaine du commerce, l'Agence nationale de normalisation, de métrologie et du contrôle de qualité, ANM, intensifie ses contrôles dans les points de vente de ciment à Porto-Novo et Poubelle. Les agents procèdent à des pesées inopinées pour vérifier la conformité du poids des sacs avec les indications inscrites sur les emballages. Au terme des premières opérations, 4 points de vente ont été épinglés pour des non-conformités et les sacs concernés retirés de la vente. Selon le quotidien Le Matinal, les contrôles devraient se poursuivre afin de protéger les consommateurs et de garantir le respect des normes commerciales. Enfin, sur le front des infrastructures routières, le gouvernement béninois et les États-Unis, à travers le Millennium Challenge Corporation, ont lancé ce mercredi 9 septembre les travaux de reconstruction du tronçon 7 Odassa-Zoumé. Long de plus de 38 km, ce tas sera aménagé en 2x2 voies afin d'améliorer la sécurité routière et de fluidifier les échanges sur le corridor Cotonou-Niamey. Les travaux prévus pour durer 3 ans, comprennent notamment la construction d'un pont sur le Zou, d'une gare de péage et de plusieurs ouvrages d'assainissement. Selon le quotidien La Nation, le projet doit également réduire les coûts et les délais de transport, faciliter l'acheminement des produits agricoles et renforcer la compétitivité du port de Cotonou dans les échanges avec les pays du Sahel. Les informations internationales à présent. Au Sénégal, le parti PASTEF majoritaire à l'Assemblée nationale appelle à un dialogue loyal avec le président Bassirou Diomaye Faye après la déclaration de politique générale du premier ministre Amadou Alaminoulo. Malgré de profondes divergences sur la méthode de gestion du gouvernement, notamment sur l'accord conclu avec le Fonds monétaire international pour faire face à la dette publique, les députés de la majorité n'ont pas demandé de vote de confiance. Ousmane Sonko, président de l'Assemblée nationale, écarte ainsi l'idée d'une hostilité permanente avec l'exécutif, tout en affirmant que les institutions doivent rester indépendantes. Selon RFI, le prochain examen de la loi de finances rectificative pour 2026, qui doit intégrer les engagements pris envers le FMI, constituera un important test politique entre les deux camps. Pendant ce temps, au Soudan, l'armée annonce avoir intercepté hier plusieurs drones des forces de soutien rapide qui tentaient de viser des bâtiments gouvernementaux à Khartoum et une base militaire à Omdurman. Une attaque a également fait 4 victimes dans une maison à Karari. La veille, des frappes de drones avaient tué 13 civils et blessé une vingtaine d'autres à Oumouamba, tandis qu'une attaque contre une université d'El Obeid a fait un mort. L'armée utilise elle aussi des drones contre les positions des paramilitaires, notamment à Niala, où 2 civils ont été tués. Sur le RFI, cette intensification des frappes intervient alors que la guerre entre l'armée et les FSR déclenché en avril 2023, a déjà fait plus de 200 000 morts et déplacé plus de 12 millions de personnes. Plus au nord, en Algérie, le pays a annoncé hier la rupture de ses relations diplomatiques avec les Émirats Arabes Unis. Selon RFI, Alger accuse Abu Dhabi de multiplier les agissements provocateurs et hostiles et d'interférer dans ses affaires ainsi que dans plusieurs crises régionales. Le ministère algérien des Affaires étrangères affirme avoir épuisé toutes les voies pour préserver les relations bilatérales. L'ambassadeur des Émirats a été officiellement informé de la décision et dispose de 48 heures pour quitter le territoire algérien. Direction maintenant le Yémen, où les outils affirment que l'Arabie Saoudite a mené une quarantaine de frappes aériennes au cours des dernières heures. Cette annonce intervient après de nouvelles attaques de drones et de missiles des rebelles contre des infrastructures dans le sud du royaume. Les outils affirment également avoir pris le contrôle de la ville yéménite de Moka sur la mer Rouge et progressé vers le détroit stratégique de Bab el-Mandeb. Selon RFI, ces affrontements interviennent alors que les tensions s'intensifient dans la région, notamment entre l'Iran et les États-Unis. Cap maintenant sur la nouvelle sportive.
10: Le sport.
0: La SPAC FC du Bénin a battu hier les Panthers CF de Guinée équatoriale 3-1 au stade Diapoma de Douala au Cameroun lors de la manche aller des préliminaires de la Coupe de la CAF. Une victoire à l'extérieur qui permet aux représentants béninois de prendre une sérieuse option avant le match retour. L'information a été publiée sur la page Facebook de la Fédération béninoise de football. À l'international, dans le domaine olympique, Edgar Grospiron a démissionné hier de la présidence du comité d'organisation des Jeux olympiques et paralympiques d'hiver 2030, prévu dans les Alpes françaises. L'ancien champion olympique de ski explique son départ par plusieurs mois de tension au sein de la gouvernance. Sur le RFI, une assemblée générale prévue lundi doit organiser son intérim dans l'attente de la désignation de nouveau président. Malgré cette crise, le comité international et olympique estime que le projet repose sur des bases économiques solides. Voilà qui met un terme à cette première édition d'information. Dans un instant, le rappel des titres. À quelques jours de la rentrée, les fournitures scolaires sont déjà disponibles à Bembereke. Les vendeurs investissent les marchés, les abords des routes. Les instituteurs admis à la retraite en cours d'année ne seront plus affectés au CM2. La mesure vise à assurer une meilleure continuité dans la préparation des élèves au CEP. L'Algérie rompt ses relations diplomatiques avec les Émirats Arabes Unis. Alger accuse Abu Dhabi d'actions hostiles et d'ingérence dans ses affaires. Ainsi, prend fait l'actualité de cette première édition d'information sur FM Nocina, mise en onde par Alassane Moura, Jérémy et Joseph Taoubio. Pour la présentation, c'était moi, Basile Wadoutilong.

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distingué parmi tous les jours de la semaine. Un jour qui revient chaque semaine comme une invitation divine, une occasion de purification, un rendez-vous spirituel où les croyants sont appelés à renouveler leur foi, à se rapprocher de leur Seigneur et à récolter des récompenses immenses. Dans le rythme effréné de nos vies, beaucoup attendent le vendredi comme le début du week-end ou un simple moment de repos. Pourtant, pour le croyant conscient, le vendredi représente bien plus que cela. C'est un trésor dont la valeur dépasse l'imagination. C'est un jour rempli de bénédictions, de miséricorde, de pardon et d'opportunités uniques qu'Allah a réservées à cette communauté. Dans cet épisode, nous allons découvrir ensemble les mérites extraordinaires du vendredi, les secrets de sa grandeur, les bienfaits de la prière du vendredi, ainsi que les comportements qui permettent de vivre pleinement cette journée bénie. Nous allons voyager à travers les paroles du Coran, les enseignements du prophète sallallahu alayhi wa sallam et les explications des savants afin de comprendre pourquoi ce jour est considéré comme le maître de tous les jours. Préparez votre cœur, ouvrez votre esprit et laissez-vous guider dans cette découverte qui pourrait transformer votre manière de vivre chaque vendredi jusqu'à la fin de votre vie. Lorsque l'auteur commence son ouvrage, il rappelle une vérité fondamentale. Toute réussite provient d'Allah et tout bien est entre ses mains. Le croyant doit constamment revenir vers son Seigneur, rechercher son aide et lui demander de le guider vers ce qui est juste. Après avoir rappelé cette base essentielle de la foi, l'auteur attire notre attention sur la place particulière que la communauté musulmane occupe parmi les nations. Allah a honoré cette communauté en lui accordant des privilèges que beaucoup d'autres peuples n'ont pas reçus. Parmi ces immenses faveurs figure le jour du vendredi. Ce jour n'est pas une invention humaine ni une simple tradition culturelle. Il s'agit d'un choix divin. Allah a voulu que cette communauté possède un jour de rassemblement hebdomadaire au cours duquel les croyants se réunissent pour adorer leur Seigneur, écouter leur appel et renforcer les liens qui les unissent. L'auteur explique que le vendredi est l'une des manifestations les plus visibles de la miséricorde d'Allah envers les musulmans. Chaque semaine, sans exception, Allah offre à ses serviteurs une nouvelle occasion de se purifier de leurs fautes, d'augmenter leurs bonnes actions et de renouveler leur engagement envers leur religion. Cette faveur est si grande que beaucoup de musulmans la vivent sans mesurer sa valeur réelle. Comme une personne qui possède un trésor mais qui ignore sa richesse, certains traversent les vendredis sans comprendre l'importance de ce cadeau céleste. Le livre a donc été rédigé pour réveiller cette conscience. Son objectif est de rappeler aux croyants la grandeur de cette journée bénie afin qu'ils ne la laissent plus passer comme un jour ordinaire. Chaque vendredi devrait être attendu avec joie, préparé avec soin et vécu avec intensité spirituelle. Avant même d'entrer dans les détails des mérites du vendredi, l'auteur nous invite à changer notre regard. Le vendredi n'est pas simplement le dernier jour de travail ou le début du repos, c'est un rendez-vous avec Allah. C'est une porte vers sa miséricorde, c'est une occasion de se rapprocher du paradis. Ainsi commence notre découverte de cette journée exceptionnelle, une journée qui accompagne le croyant tout au long de sa vie et qui reviendra encore et encore jusqu'à son dernier souffle, comme un rappel constant de la générosité infinie d'Allah envers ses serviteurs. Après avoir expliqué que le vendredi est un immense cadeau accordé à la communauté musulmane, l'auteur commence à dévoiler les raisons qui font de cette journée un moment unique dans l'histoire de l'humanité. Le prophète a enseigné que le vendredi est le meilleur jour sur lequel le soleil se lève. Cette parole à elle seule suffit à montrer. Parmi les milliers de jours qui se sont succédés depuis la création du monde, Allah a choisi des événements majeurs qui ont marqué

0: marquer le destin de l'être humain. C'est durant ce jour qu'Adam, le père de l'humanité, fut créé. Allah façonna le premier homme, lui insuffla la vie et lui accorda un rang d'honneur parmi ses créatures. Ainsi, l'histoire humaine débuta un vendredi. Mais ce n'est pas tout. Le même jour, Adam fut introduit au paradis. Il goûta aux délices de cette demeure parfaite que tout croyant espère rejoindre un jour. Le vendredi porte donc en lui le souvenir de la première rencontre entre l'homme et le paradis. Cependant, le vendredi rappelle également l'épreuve humaine. C'est ce jour-là qu'Adam fut descendu sur terre après avoir commis l'erreur connue. L'humanité commença alors son parcours fait d'épreuves, de repentir, de lutte et d'espoir. Ainsi, lorsque le croyant vit le vendredi, il ne doit pas seulement penser à une date du calendrier, il doit se souvenir de son origine, de sa mission sur terre et de sa destination finale. Chaque vendredi raconte à sa manière l'histoire complète de l'être humain, la création, le paradis, l'épreuve et le retour vers Allah. L'auteur rappelle également une autre réalité saisissante. Le prophète sallallahu alayhi wa sallam nous informe que l'heure dernière sera liée au vendredi. Cela signifie que cette journée est présente au commencement de l'histoire humaine, mais aussi à son achèvement. Imaginez un instant cette symbolique extraordinaire. Le jour où l'homme fut créé est aussi le jour qui verra la fin du monde terrestre. Entre ces deux événements se déroule toute l'histoire de l'humanité. Le vendredi devient alors un rappel hebdomadaire de notre condition. Nous sommes venus d'Allah et nous retournerons vers lui. Notre vie n'est qu'un voyage temporaire entre deux rendez-vous fixés par le Créateur. Chaque semaine, Allah fait à revenir ce jour afin que les croyants ne s'attachent pas excessivement à ce monde. Le vendredi leur rappelle que leur véritable objectif n'est pas la réussite matérielle, mais la préparation à la rencontre avec leur Seigneur. Lorsque l'on comprend cette dimension, le vendredi cesse d'être un simple jour de la semaine. Il devient un miroir dans lequel le croyant contemple son passé, son présent et son avenir. Il se rappelle d'où il vient, pourquoi il vit et où il se dirige. Voilà pourquoi les pieux prédécesseurs accueillaient le vendredi avec une immense joie. Ils savaient que cette journée n'était pas seulement bénie par les récompenses qu'elle contient, mais aussi par les leçons profondes qu'elle enseigne à ceux qui prennent le temps de réfléchir. Le vendredi devient alors une école spirituelle qui revient chaque semaine pour réveiller les cœurs endormis et rappeler aux âmes distraites leur véritable destination.
1: L'un des plus grands honneurs qu'Allah a accordé à la communauté du prophète sallallahu alayhi wa sallam est le privilège d'avoir été guidé vers le jour du vendredi. Cette faveur peut sembler évidente aujourd'hui, mais lorsque l'on médite sur les enseignements prophétiques, on découvre qu'elle constitue en réalité un immense signe de la bienveillance d'Allah envers cette nation. Les peuples qui ont précédé les musulmans avaient également reçu des révélations et des prophètes. Pourtant, lorsqu'il fut question du jour consacré au rassemblement et à l'adoration, ils s'égarèrent. Les juifs choisirent le samedi, tandis que les chrétiens adoptèrent le dimanche. Quant à la communauté musulmane, Allah lui accorda la guidée vers le vendredi, le jour qu'il avait choisi depuis le commencement. Le prophète sallallahu alayhi wa sallam expliqua que les musulmans sont les derniers venus parmi les nations dans ce monde, mais qu'ils seront parmi les premiers le jour de la résurrection. Cette parole contient une immense espérance. Malgré le fait que la communauté de Muhammad sallallahu alayhi wa sallam soit arrivée après de nombreuses autres communautés, Allah lui a réservé un rang d'honneur exceptionnel. Le vendredi illustre parfaitement cette réalité. Alors que d'autres peuples se sont divisés et ont divergé à son sujet, Allah a guidé les croyants vers le choix juste. Cette guidée n'est pas le fruit d'un mérite personnel, elle est un cadeau divin qui doit susciter gratitude et reconnaissance. L'auteur nous invite à réfléchir à cette faveur. Combien de bienfaits recevons-nous chaque jour sans même y penser? Nous respirons, nous mangeons, nous marchons, nous travaillons. Mais il existe également des bienfaits spirituels dont la valeur dépasse tout ce que l'on peut posséder dans ce monde. Être guidé vers la vérité fait partie des plus grandes richesses qu'un être humain puisse recevoir. Ainsi, chaque vendredi devient un rappel de cette guidée. Lorsque les croyants se dirigent vers la mosquée pour la prière du vendredi, ils accomplissent un acte que des générations entières avant eux n'ont pas eu la chance de connaître sous cette forme parfaite. Cette prise de conscience transforme complètement notre regard sur cette journée. Le vendredi n'est plus une habitude répétitive. Il devient un symbole vivant de la guidée d'Allah. Chaque appel à la prière du vendredi rappelle que le croyant fait partie d'une communauté que son Seigneur a honorée parmi les nations. Plus encore, le vendredi est un rendez-vous

qui rassemble les musulmans quelles que soient leurs origines, leur langue ou leurs conditions sociales. Le riche s'assoit à côté du pauvre, le savant s'assoit à côté de l'ouvrier. Les différences du monde

Seigneur des mondes a accordé à cette communauté par pure miséricorde. En poursuivant l'exploration des mérites du vendredi, l'auteur attire notre attention sur une caractéristique extraordinaire que beaucoup de croyants connaissent sans toujours mesurer sa portée. L'existence d'une heure d'exaucement durant cette journée bénie. Imaginez un instant qu'un roi annonce à ses sujets qu'à un moment précis de la semaine, il accordera toute demande formulée avec sincérité. Les gens se prépareraient avec soin, attendraient ce moment avec impatience et ne voudraient surtout pas le manquer. Pourtant, Allah, le roi des rois, a offert à ses serviteurs une faveur bien plus grande encore. Le prophète sallallahu alayhi wa sallam enseigna qu'il existe le vendredi une période particulière durant laquelle aucun serviteur musulman ne demande un bien à Allah sans que celui-ci ne lui accorde ce qu'il sollicite tant que sa demande est légitime.

qu'aucun problème n'est impossible à résoudre lorsque le secours divin intervient. Cette heure bénie nous enseigne également une autre leçon. Allah aime que ses serviteurs lui demandent.

0: la récitation de la sourate Al-Kahf, la sourate de la caverne. Cette recommandation est devenue si connue que beaucoup de croyants associent naturellement le vendredi à la lecture de cette sourate. Pourtant, lorsqu'on s'arrête pour réfléchir à son contenu, on découvre une sagesse extraordinaire. La sourate Al-Kahf n'a pas été choisie au hasard. Elle aborde certaines des plus grandes épreuves auxquelles l'être humain peut être confronté au cours de sa vie. À travers ses récits, elle enseigne comment préserver sa foi dans un monde rempli de tentations et de distractions. Le premier récit nous parle de jeunes croyants qui ont préféré fuir leur société plutôt que de renoncer à leur foi. Ils ont sacrifié leur confort et leur sécurité afin de préserver leur relation avec Allah. Leur histoire rappelle aux croyants que la foi est parfois un trésor qui exige des sacrifices. Puis vient l'histoire de l'homme aux deux jardins, un homme comblé par les richesses mais qui finit par oublier la véritable source de ses bienfaits. Son récit nous met en garde contre l'illusion de la puissance matérielle et contre l'orgueil qui peut naître lorsque les bénédictions abondent. Ensuite apparaît l'histoire de Moussa et Al-Khidir, une leçon magistrale sur les limites de la connaissance humaine. L'être humain croit souvent comprendre les événements qui l'entourent, mais Allah possède une sagesse infiniment supérieure à la nôtre. Ce récit enseigne l'humilité et la confiance envers les décrets divins. Enfin, la sourate évoque Dzulkarnaïn, un dirigeant puissant qui utilisa son autorité avec justice et équité. Son exemple montre que le véritable succès ne réside pas simplement dans le pouvoir, mais dans la manière dont ce pouvoir est utilisé au service du bien. Lorsque l'on rassemble ces récits, un message apparaît clairement. La vie est remplie d'épreuves liées à la foi, à l'argent, au savoir et au pouvoir. Ces quatre domaines ont toujours été les principales causes d'égarement pour l'humanité. Or, chaque semaine, le vendredi revient pour rappeler ses leçons essentielles. La récitation de la sourate Al-Kahf agit comme une protection spirituelle. Elle réveille les cœurs avant qu'ils ne soient absorbés par les préoccupations du monde. Les savants ont souvent expliqué que cette sourate éclaire la vie du croyant. Non pas d'une lumière visible à l'œil nu, mais d'une lumière intérieure qui guide les choix, les comportements et les décisions. Dans une époque où les distractions sont omniprésentes, cette lumière est plus précieuse que jamais. Les écrans occupent nos journées, les informations défilent sans arrêt et les préoccupations matérielles envahissent les esprits. Au milieu de ce tumulte, la sourate Al-Kahf agit comme une pause spirituelle qui recentre le croyant sur l'essentiel. Le vendredi devient alors un rendez-vous avec le Coran. Ce n'est plus seulement une lecture mécanique accomplie par habitude, c'est une rencontre avec des enseignements destinés à transformer notre manière de voir le monde. Chaque verset devient une invitation à réfléchir, chaque histoire devient un miroir dans lequel le croyant peut observer ses propres faiblesses et ses propres aspirations. L'auteur nous pousse ainsi à ne pas réciter cette sourate uniquement avec la langue, il nous encourage à la vivre avec le cœur. Car la véritable lumière du Coran n'apparaît pleinement que lorsque ses enseignements pénètrent l'âme et influencent notre comportement. Ainsi, chaque vendredi offre une nouvelle occasion de renouveler cette lumière, de renforcer sa foi et de préparer son cœur aux épreuves de la vie. Et plus le croyant revient à cette sourate avec sincérité, plus il découvre des trésors qu'il n'avait jamais remarqués auparavant. C'est là l'un des miracles du Coran. Plus on le fréquente, plus sa richesse se dévoile. Et le vendredi demeure l'un des plus beaux moments pour ouvrir cette porte de lumière.
1: Après avoir évoqué la sourate Al-Kahf et sa lumière particulière, l'auteur nous conduit vers l'un des plus grands rendez-vous du vendredi, la prière de Jumu'ah, ce rassemblement hebdomadaire qui constitue l'un des symboles les plus visibles de l'islam. Chaque semaine, à une heure précise, des millions de musulmans interrompent leurs occupations. Les commerces ferment leurs portes, les travailleurs suspendent leurs tâches, les étudiants quittent leurs occupations et les croyants se dirigent vers les mosquées. Ce mouvement collectif n'est pas le résultat d'une habitude sociale, il répond à un appel venu d'Allah lui-même. Lorsque l'adhan du vendredi retentit, le croyant entend bien plus qu'une simple invitation à la prière. Il entend un appel divin qui lui demande de mettre temporairement de côté les préoccupations de ce monde pour se tourner vers son Seigneur. Combien de personnes passent leur journée à courir après la subsistance, les projets et les responsabilités? Pourtant, Allah rappelle à ses serviteurs que la véritable réussite ne réside pas uniquement dans les affaires terrestres. Il existe des moments où l'âme doit reprendre sa place et où le cœur doit

être nourri autant que le corps. C'est précisément le rôle de la prière du vendredi. L'auteur explique que ce rassemblement possède une dimension unique. Contrairement aux autres prières obligatoires, la prière du vendredi est accompagnée d'un sermon qui précède l'adoration. Ce sermon n'est pas un simple discours. Il constitue un rappel destiné à réveiller les consciences, à corriger les comportements et à renforcer la foi. À travers les siècles, les mosquées ont été des écoles spirituelles, où les croyants recevaient chaque semaine des enseignements qui les aidaient à affronter les défis de leur époque. Le vendredi est donc aussi un jour de savoir et de réflexion. Mais pour bénéficier pleinement de cette rencontre, le croyant doit préparer son cœur avant même d'entrer dans la mosquée. L'auteur insiste sur le fait que la valeur du vendredi ne dépend pas uniquement de la présence physique. Deux personnes peuvent assister à la même prière, entendre le même sermon et accomplir les mêmes gestes, tout en repartant avec des récompenses très différentes. Pourquoi ? Parce que tout dépend de l'état du cœur. Celui qui vient avec sincérité, humilité et désir de se rapprocher d'Allah ne repart pas comme il est venu. Chaque parole utile entendue devient une lumière. Chaque rappel sincèrement accueilli devient une source de transformation. À l'inverse, celui dont l'esprit reste absorbé par les préoccupations du monde risque de passer à côté de nombreux bienfaits. Le vendredi est donc une occasion de faire une pause dans le tumulte quotidien, une pause qui permet aux croyants de réévaluer sa vie, ses priorités et sa relation avec son Seigneur. Imaginez une personne qui traverse un désert sous la chaleur accablante. Lorsqu'elle trouve une source d'eau fraîche, elle s'y arrête pour reprendre des forces avant de poursuivre sa route. La prière du vendredi joue un rôle semblable pour l'âme du croyant. Les jours passent, les épreuves s'accumulent, les responsabilités se multiplient et le cœur peut s'alourdir. Puis arrive le vendredi, apportant avec lui une source de lumière, de rappel et de miséricorde. L'auteur nous rappelle également que la communauté musulmane tout entière profite de ce rendez-vous. Les croyants se retrouvent, renforcent leur lien fraternel et prennent conscience qu'ils appartiennent à une même nation, unie par la foi. Cette unité est un immense bienfait. Dans un monde où les divisions sont nombreuses, le vendredi rappelle que les musulmans sont avant tout des frères et des sœurs réunis autour de l'adoration d'Allah. Ainsi, chaque prière du vendredi est bien plus qu'un acte rituel. C'est un rendez-vous avec Allah, une école de foi, une purification du cœur et une démonstration vivante de l'unité. Celui qui comprend hebdomadaire,

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se prépare intérieurement avant même que ses préparatifs extérieurs son corps. Les rancunes, les jalousies, les conflits et les mauvaises pensées sont autant de fardeaux qui empêchent l'âme de profiter pleinement des bénédictions du vendredi. Ainsi, le croyant est invité à examiner son cœur. Y a-t-il un frère ou une sœur envers qui il nourrit de l'amertume? A-t-il commis une injustice qu'il doit réparer? Existe-t-il un péché dont il doit se repentir?

0: l'islam a voulu que ce rassemblement soit un moment attendu avec bonheur, un rendez-vous spirituel qui apporte lumière, sérénité et renouveau. Et c'est précisément cette préparation intérieure qui ouvre la porte aux nombreuses récompenses que l'auteur va maintenant détailler dans les chapitres suivants.
1: L'auteur aborde maintenant l'une des pratiques les plus importantes associées au vendredi, le ghusl, la grande ablution. À première vue, certains pourraient penser qu'il s'agit simplement d'un acte de propreté. Pourtant, lorsqu'on examine les enseignements du prophète sallallahu alayhi wa sallam, on découvre qu'il s'agit d'un acte d'adoration à part entière, chargé de sagesse et de signification profonde. Le vendredi est le jour où les musulmans se rassemblent dans un même lieu. Des hommes venus de différents quartiers, exerçant différents métiers et vivant des réalités très diverses, se retrouvent côte à côte pour adorer Allah. L'islam a voulu que ce rassemblement soit marqué par la propreté, le respect et la considération mutuelle. Ainsi, le prophète sallallahu alayhi wa sallam encouragea fortement les croyants à se purifier avant de se rendre à la prière du vendredi. Cette purification n'est pas uniquement physique, elle symbolise également le désir du serviteur de se présenter devant son Seigneur dans le meilleur état possible. Imaginez un instant qu'un roi puissant vous invite à une rencontre importante. Vous prendriez certainement soin de votre apparence avant de vous présenter devant lui. Alors que dire du rendez-vous avec le Seigneur des mondes? Le ghusl du vendredi rappelle aux croyants qu'il ne se rend pas simplement dans un bâtiment appelé mosquée, il répond à une invitation divine. Les savants ont souvent souligné que cette pratique possède également une dimension éducative. Chaque semaine, elle enseigne aux musulmans l'importance de la propreté et de l'hygiène. Elle lui rappelle que la foi ne se limite pas aux croyances intérieures, elle se manifeste aussi dans le soin apporté au corps et à l'apparence. Mais l'auteur ne s'arrête pas à cet aspect. Il explique que le vendredi est une journée où le croyant cherche à atteindre un état de pureté globale. Il nettoie son corps, purifie ses vêtements et prépare son cœur. Cette harmonie entre l'intérieur et l'extérieur constitue l'une des beautés de l'islam. Le croyant ne se contente pas d'avoir une apparence soignée tout en négligeant son âme. De même, il ne prétend pas posséder un cœur pur sans ignorer les règles élémentaires de la propreté. L'islam cherche l'équilibre.

0: GM et de son apparence. Ainsi, le vendredi devient également une manifestation concrète de la fraternité musulmane. L'auteur nous invite à méditer sur une réalité simple mais souvent oubliée. Allah aime voir les traces de ses bienfaits sur ses serviteurs. La propreté, l'élégance raisonnable et le soin de soi font partie des comportements appréciés lorsqu'ils sont accomplis avec sincérité et sans ostentation. Le vendredi devient alors une école hebdomadaire où le croyant apprend à honorer son corps, à purifier son âme et à se préparer dignement à l'adoration. Cette préparation n'est pas une simple tradition héritée du passé. Elle reste aujourd'hui un moyen puissant de transformer notre manière d'aborder le vendredi. Plus nous nous préparons avec sérieux, plus nous ressentons la valeur de cette journée exceptionnelle. Et lorsque le corps est purifié, le cœur préparé et l'intention sincère, le croyant est prêt à accueillir les immenses récompenses qu'Allah a réservées aux croyants qui se dirigent vers la mosquée avec empressement et dévotion.
1: Après avoir évoqué la purification et la préparation du vendredi, l'auteur nous emmène vers une pratique qui révèle à quel point les premiers musulmans comprenaient la valeur de cette journée. Partir tôt vers la mosquée. Aujourd'hui, beaucoup de personnes arrivent à la mosquée quelques minutes avant le début du serment. Certaines arrivent même après son commencement. Pourtant, lorsqu'on découvre les enseignements prophétiques rapportés dans le livre, on comprend que les premières générations de musulmans voyaient le vendredi d'une manière totalement différente. Pour eux, le vendredi était un rendez-vous si précieux qu'ils cherchaient à s'y rendre le plus tôt possible. Le prophète sallallahu alayhi wa sallam a expliqué que les récompenses accordées aux fidèles varient selon leur heure d'arrivée à la mosquée. Plus le croyant se présente tôt, plus sa récompense est grande. Cette réalité nous enseigne une leçon importante. La valeur accordée à une chose se mesure souvent aux efforts que l'on consent pour l'obtenir. Lorsqu'une personne aime profondément quelque chose, elle ne se contente pas d'arriver au dernier moment. Elle se prépare, anticipe et fait tout son possible pour être présente dès le début. C'est précisément cet état d'esprit que le vendredi cherche à développer dans le cœur du croyant. Les textes évoquent des récompenses immenses pour ceux qui devancent les autres vers la mosquée. Cette progression dans les récompenses montre que le vendredi n'est pas seulement une obligation à accomplir, c'est une occasion de compétition dans le bien. Mais contrairement aux compétitions du monde, où les gagnants sont peu nombreux, ici, la porte est ouverte à tous. Le riche et le pauvre, le jeune et le vieux, le savant et le simple croyant. Chacun peut obtenir ses récompenses s'il décide d'accorder au vendredi l'importance qu'il mérite. L'auteur attire également notre attention sur un détail magnifique. Lorsque le croyant part tôt vers la mosquée, il ne gagne pas seulement des récompenses, il gagne aussi du temps pour se rapprocher d'Allah. Avant le début du serment, il peut réciter le Coran, il peut invoquer son Seigneur, il peut accomplir des prières surérogatoires, il peut méditer sur ses actes et renouveler son repentir. Chaque minute passée dans la maison d'Allah devient alors un investissement pour l'au-delà. A l'inverse, celui qui arrive au dernier moment se prive lui-même d'une partie de ses bienfaits. Il accomplit certes son obligation, mais il manque de nombreuses occasions d'élever son rang auprès d'Allah. Les pieux prédécesseurs comprenaient parfaitement cette réalité. Certains se rendaient très tôt à la mosquée, profitant du calme des premières heures pour se consacrer au rappel d'Allah. Ils considéraient ces moments comme parmi les plus précieux de leur semaine. Imaginez une personne invitée à un banquet exceptionnel. Plus elle arrive tôt, plus elle profite de l'accueil, de l'ambiance et de tous les préparatifs. Celui qui arrive à la dernière minute ne bénéficie que d'une partie de ce qui lui était offert. Le vendredi ressemble à cela, mais avec une différence immense. Les récompenses concernent l'éternité. L'auteur nous invite donc à revoir nos habitudes. Au lieu de considérer le départ vers la mosquée comme une contrainte à intégrer dans un emploi du temps chargé, nous devrions le voir comme une occasion rare de nous enrichir spirituellement. Chaque pas effectué vers la mosquée est enregistré. Chaque instant consacré à l'adoration est comptabilisé. Chaque effort accompli pour honorer cette journée est connu d'Allah. Et lorsque le croyant prend conscience de cette réalité, il cesse de chercher le minimum nécessaire. Il commence au contraire à chercher le maximum de bienfaits. C'est ainsi que le vendredi transforme progressivement le cœur. Il apprend au serviteur à aimer l'adoration, à rechercher

0: et la proximité d'Allah et à investir dans ce qui demeure éternel. Car les heures du vendredi passent rapidement, mais les récompenses qui y sont attachées peuvent accompagner le croyant jusque dans sa tombe et bien au-delà, jusqu'au jour où il rencontrera son Seigneur.
1: L'auteur poursuit son exposé en évoquant une scène invisible qui se déroule chaque vendredi. Une scène que les yeux ne peuvent voir, mais que le prophète sallallahu alayhi wa sallam a révélée à sa communauté afin qu'elle mesure davantage la valeur de cette journée. Aux portes des mosquées se tiennent des anges. Ces nobles créatures entièrement dévouées à l'obéissance d'Allah reçoivent une mission particulière chaque vendredi. Elles enregistrent les noms des croyants qui se rendent à la prière. Imaginez cette image extraordinaire. Pendant que certains sont encore absorbés par leurs occupations, pendant que d'autres hésitent à quitter leurs affaires ou leurs distractions, les anges sont déjà présents, observant les arrivées et inscrivant les noms selon l'ordre dans lequel les fidèles se présentent. Le premier arrivé est inscrit avant le second avant le troisième, et ainsi de suite jusqu'au début du sermon. Cette réalité donne une dimension totalement différente au vendredi. Le croyant ne marche plus simplement vers une mosquée, il avance vers un rendez-vous dont les détails sont consignés dans les registres des anges. L'auteur insiste sur la beauté de cet enseignement. Allah aurait pu accorder les récompenses sans nous informer de ce processus. Pourtant, il a voulu que nous sachions que notre empressement vers son adoration est remarqué, enregistré et honoré. Chaque départ anticipé vers la mosquée devient ainsi un témoignage de sincérité. Chaque effort pour arriver tôt est observé, chaque sacrifice consenti pour être présent parmi les premiers est connu d'Allah. Mais le moment le plus impressionnant survient lorsque l'imam monte sur le minbar pour commencer le serment. À cet instant, les anges referment leur registre, ils cessent d'écrire les arrivées et se consacrent eux-mêmes à l'écoute du rappel. Quelle leçon immense se cache derrière cette image ! Même les anges, créatures pures qui ne désobéissent jamais à Allah, interrompent leurs tâches pour écouter les paroles de rappel. Que dire alors des êtres humains qui laissent leur esprit vagabonder pendant le sermon ou qui s'occupent de choses sans importance ? L'auteur nous pousse à réfléchir sérieusement à cette question. Si les anges accordent une telle importance au sermon du vendredi, cela signifie que ce moment possède une valeur spirituelle exceptionnelle. Le croyant devrait donc écouter avec attention, comme quelqu'un qui reçoit un message vital. Peut-être qu'une seule phrase entendue ce jour-là changera sa vie. Peut-être qu'un seul rappel sera la cause de son repentir. Peut-être qu'un seul verset expliqué touchera son cœur et le rapprochera d'Allah. Combien de personnes ont vu leur existence transformée par un sermon sincère entendu un vendredi ? Combien ont abandonné un péché après avoir entendu un rappel ? Combien ont retrouvé l'espoir après avoir écouté quelques paroles inspirées du Coran et de la Sunna ? Le vendredi est rempli de ces moments invisibles qui échappent aux regards superficiels, mais qui changent profondément les cœurs. Les anges qui inscrivent les noms rappellent également une autre réalité. Le temps passe vite. Chaque semaine, les registres s'ouvrent puis se ferment. Chaque vendredi constitue une nouvelle page de notre vie. Certains noms y apparaissent régulièrement, d'autres disparaissent. Certains croyants étaient présents la semaine précédente, mais ne seront plus là la semaine suivante, ayant quitté ce monde pour rejoindre l'au-delà. Cette pensée pousse le croyant à profiter pleinement de chaque vendredi, tant qu'Allah lui accorde encore la possibilité d'y assister. Car personne ne sait combien de vendredis il lui reste à vivre. Personne ne sait quel sera le dernier serment qu'il entendra. Personne ne sait quelle sera la dernière fois qu'il franchira les portes de la mosquée. Ainsi, l'auteur nous invite à considérer chaque vendredi comme un cadeau précieux, un cadeau dont la valeur augmente lorsque l'on se souvient que les anges eux-mêmes participent à cette journée bénie et que les registres de nos œuvres continuent de s'éclire jusqu'au moment où ils seront définitivement refermés.
2: L'auteur aborde maintenant un aspect essentiel du vendredi que beaucoup de personnes sous-estiment, le comportement à adopter pendant le serment. Après avoir quitté sa maison, effectué ses préparatifs, marché vers la mosquée et pris place parmi les fidèles, le croyant arrive à un moment particulièrement important de cette journée bénie. L'imam monte sur le minbar, les regards se tournent vers lui et le sermon commence. À partir de cet instant, une nouvelle étape débute. L'auteur rappelle que le sermon n'est pas un simple discours religieux destiné à occuper quelques minutes avant la prière. Il fait partie intégrante des rites du vendredi. Son objectif est de réveiller les cœurs, d'enseigner la religion, de rappeler les commandements d'Allah et d'orienter les croyants vers le bien. C'est pourquoi l'islam accorde une importance considérable à l'écoute attentive du serment. Le prophète, sallallahu alayhi wa sallam, a insisté sur le silence durant ce moment. Même une parole apparemment anodine peut priver une personne d'une partie de la récompense qu'elle espérait obtenir. Imaginez la scène. Des centaines de personnes sont réunies dans la mosquée. Toutes ont quitté leurs occupations pour répondre à l'appel d'Allah. Pourtant, certaines risquent de perdre une partie des bienfaits du vendredi à cause d'une simple distraction ou d'une parole inutile. Cette réalité montre à quel point le sermon est précieux. L'auteur explique que le silence demandé n'est pas seulement celui de la langue. Le cœur lui aussi doit être présent. Beaucoup de personnes se taisent extérieurement tout en laissant leur esprit voyager vers leurs affaires, leurs projets ou leurs préoccupations. Or, le véritable bénéfice du sermon apparaît lorsque l'attention du cœur accompagne le silence de la langue. Le croyant écoute alors comme si chaque parole lui était personnellement adressée. Lorsqu'un verset est récité, il réfléchit à sa signification. Lorsqu'un conseil est donné, il examine sa propre situation. Lorsqu'un avertissement est prononcé, il se demande comment corriger ses défauts. Cette attitude transforme complètement l'expérience du vendredi. Le sermon cesse d'être une habitude hebdomadaire répétitive. Il devient une conversation spirituelle entre le serviteur et son Seigneur à travers les enseignements du Coran et de la Sunna. L'auteur attire également notre attention sur certaines erreurs fréquentes. Parmi elles figurent les discussions pendant le sermon, les occupations inutiles, les distractions volontaires et tout comportement qui détourne l'attention du rappel. Ces attitudes peuvent sembler insignifiantes, mais elles révèlent souvent un manque de considération pour la grandeur du moment. Les pieux prédécesseurs accordaient au sermon une importance immense. Lorsqu'ils entraient dans la mosquée, ils savaient qu'ils allaient entendre des paroles susceptibles de renforcer leur foi ou de corriger leurs erreurs. Ils écoutaient avec respect et humilité. Ils considéraient chaque sermon comme une occasion de progresser spirituellement. Cette attitude explique pourquoi les rappels produisaient chez eux des transformations profondes. Aujourd'hui encore, les mêmes effets sont possibles. Un sermon sincère peut réveiller un cœur endormi. Il peut réconcilier une personne avec son Seigneur. Il peut pousser un pécheur au repentir. Il peut redonner espoir à quelqu'un qui traverse une épreuve difficile. Mais pour bénéficier de ces effets, il faut être réellement présent. L'auteur nous invite donc à faire du sermon un moment privilégié de notre semaine. Un moment où les téléphones, les préoccupations et les distractions sont laissés de côté afin que le cœur puisse recevoir pleinement la lumière du rappel. Car les minutes du sermon sont courtes, elles passent rapidement, mais leur impact peut durer toute une vie. Combien de décisions importantes ont été prises après un sermon entendu un vendredi ? Combien de vies ont changé grâce à quelques paroles sincères ? Combien de personnes ont retrouvé le chemin d'Allah après avoir écouté attentivement un rappel qui semblait s'adresser directement à elles ? Voilà pourquoi le silence du vendredi n'est pas une simple règle de bien-science. C'est une clé qui ouvre la porte des bienfaits du sermon et permet aux croyants de profiter pleinement de cette immense miséricorde qu'Allah renouvelle chaque semaine pour sa communauté.
3: À mesure que l'auteur développe les règles et les mérites du vendredi, il attire l'attention sur une réalité importante. Il ne suffit pas de connaître les bonnes œuvres recommandées. Il faut également éviter les comportements qui diminuent les récompenses ou privent le croyant

0: récompenses liées à l'arrivée précoce, à la récitation du Coran, aux invocations et au recueillement. L'auteur souligne également le danger des distractions pendant le sermon. Aujourd'hui, cette erreur est devenue encore plus répandue. Beaucoup de personnes laissent leur attention être capturée par leurs pensées, leurs préoccupations ou d'autres distractions. Le corps est présent dans la mosquée, mais le cœur est ailleurs. Or, le véritable objectif du sermon est précisément de toucher le cœur. Si l'attention disparaît, une grande partie du bénéfice disparaît également. Une autre erreur consiste à transformer le vendredi en simple habitude culturelle. Pour certaines personnes, le vendredi est surtout associé au repos, aux repas familiaux ou aux sorties. Bien que ces choses soient permises, elles ne doivent pas faire oublier la dimension spirituelle de cette journée. Lorsque les aspects matériels prennent toute la place, les trésors spirituels du vendredi risquent d'être négligés. L'auteur évoque aussi un défaut plus subtil, la négligence de l'intention. Il arrive qu'une personne accomplisse les actes du vendredi mécaniquement, sans renouveler sa sincérité. Elle suit une routine héritée de son entourage, sans réfléchir à la grandeur de ce qu'elle accomplit. Pourtant, les mêmes actes peuvent produire des résultats très différents selon l'état du cœur. Deux personnes peuvent assister au même sermon. Deux personnes peuvent accomplir la même prière. Deux personnes peuvent rester dans la même mosquée. Mais leurs récompenses auprès d'Allah peuvent être immensément différentes. Pourquoi ? Parce qu'une est venue avec sincérité, humilité et désir de se rapprocher d'Allah, tandis que l'autre a simplement suivi une habitude. L'auteur nous enseigne ainsi que la qualité des œuvres est souvent plus importante que leur apparence extérieure. Le vendredi n'est pas une course aux apparences, ce n'est pas un rendez-vous social, ce n'est pas une simple tradition, c'est avant tout un acte d'adoration. Plus le croyant préserve cette réalité dans son cœur, plus il profite des bénédictions de cette journée. À la fin de cette réflexion, l'auteur semble adresser un message à chaque lecteur. Ne te contente pas d'être présent le vendredi. Cherche à être véritablement vivant spirituellement durant cette journée. Car il est possible de passer chaque vendredi à la mosquée pendant des années sans connaître la véritable douceur du vendredi. Et il est possible qu'un seul vendredi vécu avec sincérité transforme durablement toute une existence. C'est pourquoi le croyant intelligent ne se demande pas seulement « Ai-je accompli la prière du vendredi ?» Il se demande également « Ai-je vraiment profité du vendredi comme Allah voulait que j'en profite ?» Et cette question peut changer toute sa relation avec cette journée bénie.
1: Après avoir mis en garde contre les erreurs qui diminuent les récompenses du vendredi, l'auteur nous ramène vers ce qui constitue l'essence même de cette journée. L'abondance de l'adoration, du rappel d'Allah et des invocations. Le vendredi n'est pas seulement un jour où certaines pratiques sont recommandées. C'est un jour où le croyant est invité à multiplier toutes les formes de rapprochement envers son Seigneur. Les pieux prédécesseurs avaient parfaitement compris cette réalité. Pour eux, le vendredi n'était pas un simple rendez-vous hebdomadaire à la mosquée. C'était une fête spirituelle qui revenait chaque semaine. Dès les premières heures de la journée, leur cœur se remplissait de

notre subsistance. Nous avons besoin d'Allah pour notre famille. Nous avons besoin d'Allah pour notre avenir dans ce monde et dans l'au-delà. Le vendredi rappelle cette réalité avec une force particulière. C'est pourquoi les pieux musulmans profitaient de cette journée pour renouveler leurs demandes. Ils demandaient le pardon de leurs fautes, ils demandaient

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0: Bonsoir à toutes et à tous, il est 13h30 sur FM Nocina, c'est la deuxième édition du Journal Palais. Voici le sommaire. À quelques jours de la rentrée, les fournitures scolaires sont déjà disponibles à Bembereke. Les vendeurs investissent les marchés et les abords des routes. Les détails à suivre dans ce journal. Les instituteurs admis à la retraite en cours d'année ne seront plus affectés au CM2. La mesure vise à assurer une meilleure continuité dans la préparation des élèves au CEP. En République démocratique du Congo, au moins 27 personnes, dont plusieurs écoliers, sont mortes dans un incendie à Bukavu. Le sinistre qui a touché deux écoles a également fait une trentaine de blessés. Ainsi va l'actualité de cet après-midi sur FM Nocina, mise en onde par Ali Omer Saliou. Pour la présentation, je suis Basile Waroutiro. À quelques jours de la rentrée scolaire 2026-2027, les stands de vente des fournitures scolaires prennent d'assaut des abords des routes et marchés de la ville de Bembereke. Aurel Wensou et Sero David Amouzimé ont sillonné certains lieux de vente pour nous faire vivre l'engouement qui règne en cette veille de la rentrée.
1: Des sacs d'écoliers, des cahiers, des tenues kaki et même des prix revus à la baisse. Bref, tout est enfin prêt pour une rentrée scolaire réussie des élèves. Quelques revendeurs rencontrés dans la ville de Bembereke nous livrent leurs appréciations du marché en cette veille de la rentrée.
2: Je suis dans la commercialisation des fournitures scolaires parce que nous sommes dans le moment de ces articles-là. Les gens ils viennent timidement. Très souvent dans notre milieu ici, quand le moment n'est pas arrivé, les populations ne se précipitent pas pour acheter. Il y en a qui viennent des curieux demander les prix. Il y en a qui viennent et profitent en même temps pour en acheter. De façon générale, sur les prix de nos articles cette année, c'est que principalement sur les cahiers, il y a une baisse considérable et je les invite à venir massivement pour découvrir cela. Mon appel, c'est de ne pas attendre forcément les derniers jours. Bon, c'est vrai, il y a de ces parents illettrés qui ne savent pas les fournitures dont les enfants ont besoin et ils attendent forcément que de l'école, on leur donne une liste de fournitures avant de s'en procurer. Mais ici, à notre centre, par exemple, il n'y a pas à se faire d'inquiétude par rapport à ça. Parce que non seulement nous commercialisons les produits, nous sommes aussi du domaine et nous savons les fournitures dont les enfants ont besoin.
3: Il n'y a pas d'influence en tant que telle, c'est les renseignements. Les parents viennent tout juste pour se renseigner par rapport au prix et s'apprêter. On a installé pour également dire aux parents que la rentrée est bientôt là, qu'ils s'apprêtent. Le paquet de cahiers de 100 francs est à 1100 francs. Le paquet de cahiers de 200 pages est à 1100 francs. Il y a les bicoques de 50 francs, ça dépend de la qualité. Donc les prix sont abordables.
4: Concernant nos clients pour le moment, c'est peu de personnes qui viennent. Mais ils nous donnent quand même une bonne promesse. Ils viennent, ils demandent les prix des marchandises. Concernant le prix des articles, on a baissé le prix des fournitures scolaires. Et je sais qu'avec le prix de cette année, les parents seront soulagés quand même.
5: Pour le moment, le marché n'est pas si affluent comme ça. Mais ils viennent, ils disent, ah, on va payer un peu et revenir après. Parce qu'il n'y a pas l'argent, ils viennent payer un peu, un peu.
1: Pour les parents rencontrés devant ces étalages, ce moment de rentrée a un casse-tête dû à la morosité économique.
6: Bon, je suis venu payer les fournitures de les enfants pour la rentrée. J'ai trouvé tout. Cahiers, kaki, les livres, bic, tout, j'ai pris tout. C'est tellement difficile pour moi. Il n'y a pas l'argent.
7: Je suis venu au marché pour payer mes fournitures scolaires. J'ai trouvé les cahiers dont j'en ai besoin.
8: On est venu pour chercher les fournitures des enfants. Le monsieur, il vend les cahiers un peu, son argent un peu baissé. Ici, là, on vient. Si tu gardes l'argent ne suffit pas. Si tu parles avec lui, il peut vous aider pour vendre les cahiers. 100 pages, 200 pages, et payer après.
1: Face à cette timidité à l'achat des fournitures scolaires, ces revendeurs ont lancé un appel à l'endroit des parents afin qu'ils se manifestent le plus tôt possible pour éviter le retard des démarrages des cours de leurs enfants. Pour rappel, la rentrée scolaire 2026-2027 est prévue pour ce 14 septembre 2026.
0: Place maintenant aux informations au plan national. Le ministre porte-parole du gouvernement était récemment à Kandi où il a échangé avec les populations sur les actions du gouvernement et les préoccupations locales. Au cours de cette rencontre, plusieurs mesures sociales ont été annoncées, notamment la gratuité de la scolarité des filles. Écoutons les explications du ministre.
9: Nous avons dit maintenant, à partir de cette rentrée, que nos enfants filles ne paye plus un franc de contribution à l'école publique. Donc, depuis maternelle jusqu'en terminale, les filles ne payent plus un franc pour la contribution Il ne faut plus que le directeur renvoie la fille pour dire « Ton papa n'a pas encore payé la contribution. Ta maman n'a pas encore payé la contribution. » Si l'enfant revient vous dit ça là, il faut dénoncer le directeur en question. Vous allez voir le préfet. Ou vous allez au commissariat même pour dire « Mon enfant a l'air qu'on l'a renvoyé. » Pour dire qu'elle n'a pas payé la contribution alors que le gouvernement dit de ne plus prendre contribution chez les filles. Nous avons dit non, les filles elles sont aussi intelligentes que les garçons. Il y a des filles, des femmes qui sont présidentes de la République dans certains pays. Mais au Bénin, notre vice-présidente, c'est une femme. Vrai ou faux? La vice-présidente de la République, c'est une femme. Il y a des femmes ministres, il y a des femmes députées. À Kandi ici, le maire, ce n'est pas une femme. Mais donc, les femmes, elles ont les mêmes capacités que les garçons, que les hommes. Il faut les mettre dans les conditions. Comment faire pour les garçons? Et c'est tout, vous allez voir. Elles vont faire de très belles choses pour nous. De très belles choses pour notre pays. Donc, pour que le manque de moyens ne soit plus un frein à la scolarisation des filles, nous avons dit, elles ne payent plus. C'est tout. On essaye de rattraper un retard qu'on avait créé avant au détriment des filles. C'est ça qu'on essaye de rattraper aujourd'hui. Donc, plus personne ne renvoie une fille de l'école publique parce qu'elle n'aurait pas payé la contribution ou parce que ses parents n'auraient pas payé la contribution. Et la mesure se prolonge encore à l'université. Vous avez suivi le conseil des ministres de mercredi. Il y a certaines filières où les filles, elles ne vont pas payer.
0: Dans le même registre, le gouvernement prévoit également des mesures en faveur de l'éducation et des personnes handicapées. Il s'agit notamment de la revalorisation des bourses d'études et de la gratuité scolaire pour 5000 personnes handicapées. Voici un complément dans cet élément sonore.
9: Avec le président Wadaï, les bourses ont été augmentées. Dans certaines filières, on a augmenté beaucoup. Dans d'autres filières, on a diminué. Mais on a surtout revalorisé les bourses. Le montant a été ajusté à la hausse. Ça va de 2,5% d'augmentation jusqu'à 49% d'augmentation. J'explique, faut que vous compreniez. Il y a des filières dans lesquelles, si on prend la bourse actuelle, c'est qu'on a ajouté près de 50% là-dessus. Il y a d'autres filières, c'est 25%, c'est 30%. Jusqu'à à peu près 3% d'augmentation. Jusqu'à la fin de l'année passée, nos universités n'avaient plus de bus pour le transport des étudiants. Et beaucoup étaient obligés de prendre les, ce qu'on appelle topa-topa, les minibus qui se garaient aux abords des universités. Maintenant, le gouvernement a acheté 63 bus neufs. Et à partir de cette rentrée, les bus vont fonctionner dans plusieurs autres villes. Aujourd'hui, c'est dans 12 communes que les bus des étudiants vont circuler à partir de la rentrée pour transporter nos enfants vers les étudiants. Mais comme nous savons, par ailleurs, que dans notre pays, nous avons aussi des compatriotes qui sont plus vulnérables que d'autres. Certains d'entre nous portent des handicaps et parfois des handicaps lourds qui les empêchent de faire tout ce qu'ils ont envie de faire ou de faire des choses comme d'autres qui ont tous leurs moyens, toutes leurs facultés. Ou les personnes handicapées. Là aussi, le président Wadaï a décidé que, à partir de cette rentrée, il n'y aura pas de frais de scolarité qu'on va leur prendre. Il n'y a pas de frais de scolarité. Là, on a de nombreuses, ce sera au moins 5000 personnes qui vont bénéficier de cette mesure à l'école. Nous avons fait aussi des bourses pour les personnes qui ont des handicaps lourds, comme on vit. Ils ont des critères qui sont connus pour classer selon le degré de handicap. Et si la personne rentre dans la catégorie concernée, elle est d'office boursière, l'État lui donne de bourse. Les fonds que nous mettons pour accompagner les personnes handicapées qui veulent entreprendre, on a décidé de doubler le montant qu'il y a dans le budget. C'était 200 millions, ça passe à 400 millions maintenant, rien que pour les personnes handicapées qui portent des projets d'entreprise. La personne est handicapée, mais a appris un métier, ou a eu l'idée pour ouvrir une entreprise avec d'autres handicapés aussi, l'État est à leur côté pour les aider avec les subventions qui ont été décidées par le président Wadaï et son gouvernement.
0: Toujours dans le secteur de l'éducation, les instituteurs appelés à faire valoir leurs droits à la retraite au cours de l'année scolaire ne devront désormais plus être affectés aux classes de CM2. Selon une instruction du ministère des enseignements maternels et primaires, cette mesure vise à éviter les changements d'enseignants en cours d'année et à garantir une meilleure continuité dans la préparation des élèves au certificat d'études primaires CEP. Selon le quotidien Le Matinal, les directeurs d'école et responsables administratifs sont invités à tenir compte de la date prévisionnelle de départ à la retraite des enseignants lors de la répartition des classes. Sur un autre volet, le ministère de l'économie et des finances, chargé du budget de la fonction publique, annonce des sanctions après des dénonciations de rançonnement, de corruption et de retenue abusive sur salaire dans une société d'exploitation aurifière de l'Atakora. Une enquête a permis de mettre en évidence des pratiques présumées consistant notamment à demander de l'argent des demandeurs d'emploi en échange de recrutement. Un individu présumé impliqué a été interpellé et devra répondre de ses actes devant la justice. Le gouvernement rappelle qu'aucune somme ne peut être exigée d'un demandeur d'emploi pour obtenir un recrutement et invite les victimes ou témoins à dénoncer ces pratiques auprès des autorités compétentes, notamment via le numéro vert 155 et la plateforme de dénonciation. Sur le front climatique, la 22e édition du Forum continental africain sur les perspectives climatiques se poursuit à Cotonou. Ouverte hier, la rencontre réunit jusqu'à aujourd'hui experts, décideurs et acteurs des services météorologiques autour des moyens de mieux anticiper les phénomènes climatiques extrêmes. Les échanges portent notamment sur l'amélioration de l'accès aux prévisions et sur la préparation face au phénomène El Niño annoncé pour 2026-2027. Selon le quotidien La Nation, le Bénin entend également rendre les informations météorologiques plus accessibles, notamment à travers les langues nationales et les radios communautaires. Les informations internationales à présent. En République démocratique du Congo, au moins 27 personnes, dont plusieurs écoliers, sont mortes dans un incendie qui s'est déclaré hier matin à Bukavu, dans l'est du pays. Le feu, parti de maisons voisines, s'est propagé à deux établissements scolaires du quartier de Kadoutou alors que les élèves étaient en classe. Dans la panique, plusieurs enfants ont été piétinés en tentant de fuir les flammes. Une trentaine de personnes ont également été blessées et le bilan pourrait encore s'alourdir. L'origine de l'incendie reste inconnu. Selon RFI, un autre feu sans faire de victimes a par ailleurs détruit plusieurs dizaines de maisons dans le quartier de Timpouta. Au Sénégal, le parti PASTEF, majoritaire à l'Assemblée nationale, appelle à un dialogue loyal avec le président Bassirou Diomaye Faye après la déclaration de politique générale du Premier ministre Amadou Alaminou Lo. Malgré de profondes divergences sur la méthode de gestion du gouvernement, notamment sur l'accord conclu avec le Fonds monétaire international pour faire face à la dette publique, les députés de la majorité n'ont pas demandé de vote de confiance. Ousmane Sonko, président de l'Assemblée nationale, écarte ainsi l'idée d'une hostilité permanente avec l'exécutif, tout en affirmant que les institutions doivent rester indépendantes. Selon RFI, le prochain examen de la loi de finances rectificative pour 2026, qui doit intégrer les engagements pris envers le FMI, constituera un important test politique entre les deux camps. Pendant ce temps au Soudan, l'armée annonce avoir intercepté hier plusieurs drones des forces de soutien rapide qui tentaient de viser des bâtiments gouvernementaux à Khartoum et une base militaire à Omdurman. Une attaque a également fait 4 victimes dans une maison à Karari. La veille, des frappes de drones avaient tué 13 civils et blessé une vingtaine d'autres à Oumrawaba, tandis qu'une attaque contre une université d'El-Obeid a fait un mort. L'armée utilise elle aussi des drones contre les positions des paramilitaires militaires, notamment à Niala, où 2 civils ont été tués. Selon RFI, cette intensification des frappes intervient alors que la guerre entre l'armée et la FSR, déclenchée en avril 2023, a déjà fait plus de 200 000 morts et déplacé plus de 12 millions de personnes. Plus au nord, en Algérie, le pays a annoncé hier la rupture de ses relations diplomatiques avec les Émirats arabes unis. Selon RFI, Alger accuse Abu Dhabi de multiplier les agissements provocateurs et hostiles et d'interférer dans ses affaires ainsi que dans plusieurs crises régionales. Le ministère algérien des Affaires étrangères affirme avoir épuisé toutes les voies pour préserver les relations bilatérales. L'ambassadeur des Émirats a été officiellement informé de la décision et dispose de 48 heures pour quitter le territoire algérien. Cap maintenant sur la nouvelle sportive.
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0: La SPAC FC du Bénin a battu hier les Pontes CF de Guinée équatoriale 3-1 au stade Diapoma de Douala au Cameroun lors de la manche aller des préliminaires de la Coupe de la CAF. Une victoire à l'extérieur qui permet aux représentants béninois de prendre une sérieuse option avant le match retour. Toujours dans l'actualité sportive, les Amazones U20 du Bénin affrontent ce vendredi la Pologne, pays hôte pour le troisième et dernier match de la phase de groupe de la Coupe du monde féminine U20. Après leur lourde défaite 8-0 face à l'Argentine, les jeunes béninoises ont effectué hier leur dernière séance d'entraînement avec l'objectif de réagir. Elles devront s'imposer face à la Pologne pour espérer décrocher une qualification en huitième de finale. À l'international, dans le domaine olympique, Edgar Grospiro a démissionné hier de la présidence du comité d'organisation des Jeux olympiques et paralympiques d'hiver 2030, prévu dans les Alpes françaises. L'ancien champion olympique de ski explique son départ par plusieurs mois de tension au sein de la gouvernance. Une assemblée générale prévue lundi doit organiser son intérim dans l'attente de la désignation d'un nouveau président. Malgré cette crise, le comité international olympique estime que le projet repose sur des bases économiques solides. Voilà qui met un terme à cette deuxième édition d'information. Dans un instant, le rappel des titres. À quelques jours de la rentrée, les fournitures scolaires sont déjà disponibles à Bemereke. Les vendeurs investissent les marchés et les abords des routes. Les instituteurs admis à la retraite en cours d'année ne seront plus affectés au CM2. La mesure vise à assurer une meilleure continuité dans la préparation des élèves au CEP. En République démocratique du Congo, au moins 27 personnes, dont plusieurs écoliers, sont mortes dans un incendie à Bukavu. Le sinistre qui a touché deux écoles a également fait une trentaine de blessés. Ainsi, pour faire l'actualité de cette deuxième édition d'information sur FM Nosina, mise en onde par Ali Omes Aliou. Pour la présentation, c'était moi, Basile Waroutiloum.

0: 14 janvier, tous les autorités de la République démocratique du Congo indiquent que l'épidémie d'Ebola s'est désormais propagée à une septième province. Le gouverneur du Sud de Bangui indique qu'un cas a été confirmé dans cette région qui est limitrophe de la République centrafricaine et de la République du Congo. Le patient aurait voyagé à travers plusieurs provinces dont certains ne comptaient aucun cas confirmé. Au Cameroun, les employés du programme intégré d'appui année de salaire impayé. Il manifeste depuis plusieurs jours à Yaoundé. Il demande aussi la réintégration de collègues en congé technique depuis 3 ans. Au micro de Jean-Charles Bioïla.
1: Ce que nous vivons est insoutenable. C'est l'enfer sur terre. Vous êtes pressé à la cinquantaine, vous avez faim. Les enfants sont là, ils sont incapables de manger. C'est insoutenable, c'est même pas humain.
2: Moi, je suis là depuis 20 ans. C'est 60 mois d'ailleurs, c'est vraiment, je crois que c'est quand même trop.
3: On n'a plus cette dignité-là.
4: Nous avons travaillé et la contrepartie de ce travail fait, c'est le salaire.
0: Les sénateurs et les députés nigérians ont annoncé ce vendredi suspendre les relations avec Pretoria en protestation contre la recrudescence de la xénophobie ces derniers mois en Afrique du Sud. Dans un communiqué, l'Assemblée nationale a fait part de sa profonde inquiétude face aux informations faisant état de Nigérians contraint d'abandonner leurs entreprises, investissements, logements et autres biens à la suite d'attaques récurrentes. Et puis nous sommes aux Philippines, 30 corps ont été découverts à bord d'un ferry ravagé mercredi par un incendie selon un communiqué des gardes-côtes philippins. Ils avaient auparavant fait part de la découverte d'un nombre indéterminé de cadavres dans l'épave près de Coron, une destination touristique prisée de l'île de Palawan. Et puis le sénateur conservateur Flavio Bolsonaro, un des favoris de la présidentielle brésilienne, est visé par une enquête pour corruption et blanchiment selon un document judiciaire à moins d'un mois du scrutin.
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1: Bonsoir à toutes et à tous, il est 18h sur FM Nocina, c'est la troisième édition du journal Palais, voici le sommaire. À Garo, l'ONG Al-Moussinine a distribué 100 kits scolaires aux écoliers de l'école primaire publique. Cette initiative vise à soutenir les parents la veille de la rentrée scolaire. Les détails à suivre dans ce journal. Les AME ayant bénéficié de 3 contrats successifs devraient être progressivement intégrés à la fonction publique. La promotion 2019 sera prioritaire. En République démocratique du Congo, au moins 27 personnes, dont plusieurs écoliers, sont mortes dans un incendie à Bukavu. Le sinistre qui a touché 2 écoles a également fait une trentaine de blessés. Ainsi va l'actualité de cette soirée sur FM Nocina, mise en onde par Yaru Yereko. Pour la présentation, je suis Basile Warutilom. À Ganro, l'ONG Al-Moussinine vole au secours des parents d'élèves à la veille de la reprise des classes. Elle a procédé ce vendredi en kit scolaire de Ganro dans la commune de Bembereke. Le matériel a été remis en main propre par le président de l'organisation, Aziz Genguere. Le point avec notre reporter, Yurudro Sakagounou.
2: Soulager les parents d'élèves à l'orée de la rentrée scolaire 2026-2027, c'est l'objectif visé par l'ONG Al-Moussinine en initiant cette action de solidarité. La cérémonie officielle de remise qui s'est déroulée ce vendredi a mobilisé les parents, les sages ainsi que les bénéficiaires de la localité. D'un coût global estimé à plus de 600 000 francs CFA, ce don est composé de 50 kits complets comprenant des sacs scolaires et de 50 autres kits sans sac. Aziz Guingiré, le président de l'ONG.
3: C'est dans le cadre des œuvres humanitaires de l'ONG Al-Moussinine, les bienfaisants, que je préside, que nous avons décidé de procéder à la distribution de 100 kits scolaires aux élèves démunis, aux élèves d'autres des orphelins, d'autres des démunis, pour leur permettre de préparer la rentrée scolaire qui pointe déjà à l'horizon.
2: Au total, une centaine d'apprenants préalablement sélectionnés ont reçu sa fourniture.
3: Nous avons sélectionné 20 élèves par classe pour leur distribuer ces kits scolaires afin de les permettre d'aborder, de démarrer cette rentrée scolaire avec sérénité. Et il faut signaler que c'est strictement des enfants démunis. Ces enfants ont été sélectionnés compte tenu de des parents. Donc ce n'est pas ici des enfants, des parents aisés. Donc nous avons décidé de venir en aide aux enfants démunis.